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1: Bonjour à tous. Le mouvement des lycéens doit reprendre cette semaine, tout comme les blocages. Les cours seront totalement ou partiellement suspendus dans 400 à 500 lycées aujourd'hui, selon le gouvernement. Sébastien Lecornu a tout de même demandé qu'ils reprennent partout les conditions de sécurité le permettent. Le Premier ministre a adressé une lettre à certains de ses ministres pour tenter de répondre à la colère des lycéens. Mouvement touché par de nombreux heurts ces derniers jours également. De lycéens de 15 et 17 ans ont été mis en examen pour violences aggravées après le passage à tabac d'un policier vendredi à Belfort. L'un d'eux a été placé en détention provisoire, l'autre a été placé sous contrôle judiciaire. Le plus âgé a par ailleurs porté plainte pour tentative de meurtre, selon son avocat, qui accuse le policier d'avoir tenté de noyer le jeune homme. Colère des lycéens qui a été évoquée hier soir lors du dernier débat avant la primaire de la gauche. Olivier Faure, Raphaël Glucksmann, Jérôme Guedj, Ségolène Royal et Emmanuel Morel se sont retrouvés une dernière fois sur BFM TV avant le premier tour du week-end prochain. C'est d'ailleurs le dernier jour aujourd'hui pour s'inscrire à cette primaire. Le fils de l'ancien président d'extrême droite en tête au Brésil, Flavio Bolsonaro, a recueilli plus de 47% des suffrages au premier tour, contre près de 45% pour le président sortant, Lula. Un second tour aura lieu le 25 octobre. Ce drame en Seine-et-Marne, une enfant de 12 ans a été retrouvée morte hier dans l'incendie d'un appartement de Ponto Combo. Selon les premiers éléments, elle se trouvait seule dans le logement au moment où le sinistre s'est déclaré. Le sport avec du rugby, d'abord une correction sous la pluie. Montpellier a battu Toulon 28-0 hier soir en clôture de la 5e journée de Top 14. C'est le Stade Toulousain qui est en tête du championnat à l'issue de ce week-end. Et puis en foot, dernier match de cette longue trêve internationale pour les Bleus. L'équipe de France accueille la Belgique ce soir dans le cadre de la 4e journée de la Ligue des Nations. Les joueurs de Zinedine Zidane s'étaient imposés 1-0 la semaine dernière à Bruxelles. Voilà pour l'essentiel de l'actualité. Excellent début de semaine à tous.

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1: Aujourd'hui lundi, ciel bleu, grand soleil, matin, midi et soirée maximale en hausse au programme pour commencer la semaine. C'est une journée presque estivale qui s'annonce avec entre 25 et 30 degrés au pic de l'après-midi. En effet, côté température, nous aurons par exemple de 15 à 28 degrés à Moulis, de 15 à 27 degrés à Saint-Christoly et de 15 à 27 degrés également à Carcans. Le soleil se couchera à 19h36 et se lèvera demain à 8h07. Pour les marées, vous retrouverez la marée haute à 13h09 pour un coefficient de 43 et la marée basse à 19h19. Demain mardi, les prévisions sont encore incertaines, mais nous pourrions avoir des averses, voire des orages une bonne partie de l'après-midi. Nous y reviendrons dans nos prochains bulletins météo.
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1: Si vous cherchez un poste d'ambulancier sans compromis sur la vie de famille, voici une offre qui peut vous intéresser. À l'ESPAR, une entreprise d'ambulance recrute un ambulancier titulaire du diplôme d'État. Vous réaliserez le transport sanitaire ou l'accompagnement de personnes vers les structures de soins. Ce poste est proposé en CDI à temps plein, en horaire de jour, en semaine. Vous ne travaillerez ni de nuit, ni de week-end. Si vous êtes à l'écoute, empathique et réactif, postulez. Les débutants diplômés sont acceptés. 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
1: Et en ce lundi 5 octobre, bonne fête aux fleurs. Les béliers, célibataires, vous nagerez dans un romantisme absolu. Les taureaux, vous devrez trouver les mots justes pour prouver que vous êtes à l'écoute de vos proches. Gémeaux, vous aurez l'impression d'être dans une situation inconfortable. Les cancers, vous devrez faire un effort pour maintenir le dialogue. Lion, des changements sont en vue. Les vierges, si vous savez exploiter les opportunités qui vont se présenter, votre carrière devrait prendre un nouvel essor. Et les balances, les recherches et les prises de contact professionnels seront favorisées. Scorpion, vous n'aurez aucun problème à redouter. Sagittaire, vous adapter sera le meilleur moyen de faire tourner les événements en votre faveur. Capricorne, vous pourrez compter sur des personnes influentes. Verseau, vous ne savez plus sur quel pied danser. Enfin les poissons, inutile de vous accrocher à votre routine rassurante. Bonne journée et à demain.
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1: Voici ma sélection télé pour ce lundi 5 octobre avec ce soir sur TF1 du football. France-Belgique, Ligue des Nations en direct à 20h35. Sur France 2, Les Aventurières avec Fanny Cottençon, nouvelle série. Sur France 3, Mes Héros, film français avec Gérard Jugnot et Josiane Balasco. Sur M6, L'Amour est dans le Pré, présenté par Karine Le Marchand. 23h15, L'Amour vu du Pré. Vous retrouverez ce soir sur France 4, Belgiomania, toute la Belgique qu'on aime, avec les artistes et sportifs belges Axel Red, Nawel Madani, Pierre Demar, Adamo, Plastic Bertrand et d'autres qui évoquent les ingrédients de leur succès.

0: Elle et Sébastien, nouvelle génération. Vous retrouverez sur ses stars Laura Lone, Le Diable est une gentille petite fille, son spectacle, La Piscine sur T18 avec Romy Schneider et Alain Delon, sur Sister enfin, la série Kaamelott avec Alexandre Astier. Bon zapping.
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1: Et ce lundi 5 octobre, le tiercé quarté Quintet Plus aura lieu à 13h55 sur l'hippodrome d'Anguin. Une épreuve de trot attelé, 2875 mètres à parcourir pour les 14 partants du prix des buts de Chaumont. Les 5 chevaux à noter pour la base, le 8 Lord Onway, le 9 Black Eveland, le 5 Socrate, le 13 L'As des Îles, le 12 Taurus Crown. On complète cette combinaison avec le 11 Longwood des Ripreys, le 10 Lordson Draliam, hélas, Fabius Horse. Notez le 8, le 9, le 5, le 13, le 12, le 11, le 10, hélas. Le jeu simple avec le 8 gagnant, le 9 et le 5 en placé. 8, 9, 5, 13, 12, 11, 10 et as. Bonne chance et à demain.
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1: Bonjour à tous, il y aura un deuxième tour au Brésil. Flavio Bolsonaro, le fils de l'ancien président d'extrême droite, est arrivé en tête du premier tour hier, plus de 47% des suffrages, contre près de 45% pour le président sortant, Lula. Les électeurs brésiliens ont désormais rendez-vous le 25 octobre. Faut-il s'attendre à de nouvelles tensions dans les prochains jours? Les cours seront totalement ou partiellement suspendus dans 400 à 500 lycées aujourd'hui, même si Sébastien Lecornu a demandé hier qu'ils reprennent partout les conditions de sécurité le permettent. Nouvelle semaine de mobilisation pour le mouvement des lycéens qui dénonce le manque de moyens. Une grande action nationale est déjà prévue demain et les autorités s'attendent à une très forte participation. Le chef du gouvernement qui a donc adressé hier une lettre à certains de ses ministres pour tenter de répondre à cette colère. Une feuille de route avec 5 chantiers. Il demande notamment dès cette semaine la mise en place d'un traitement prioritaire du remplacement des absences longues et des postes non pourvus. Sébastien Lecornu convoque aussi demain une réunion avec les présidents de région. Dans le même temps, deux mineurs poursuivis pour violences aggravées après le tabassage d'un policier à Belfort en marge de ses mobilisations. Ces lycéens de 15 et 17 ans ont été mis en examen hier. À Marseille, un lycéen de 15 ans a aussi été mis en examen pour acte de barbarie cette fois. Après une agression au spray enflammé, il est en détention provisoire. Dans l'actualité également, dernier jour pour s'inscrire au premier tour de la primaire de la gauche social-démocrate. Olivier Faure, Raphaël Glucksmann, Jérôme Guedj, Ségolène Royal et Emmanuel Morel se sont retrouvés hier soir pour un tout dernier débat télévisé sur BFM TV. Colère lycéenne, retraite, immigration, guerre en Ukraine, de nombreux sujets ont été évoqués. Et puis en foot, les Bleus aimeraient bien terminer ce premier rassemblement de l'ère Zidane avec une victoire. Après le match nul face à l'Italie, vendredi, l'équipe de France accueille la Belgique ce soir. Les tricolores s'étaient imposés 1-0 la semaine dernière, pour rappel, à Bruxelles face au Diable Rouge. Coup d'envoi de cette rencontre à 20h45. Très belle journée à tous.

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1: Aujourd'hui lundi, ciel bleu, grand soleil, matin, midi et soirée maximale en hausse au programme pour commencer la semaine. C'est une journée presque estivale qui s'annonce avec entre 25 et 30 degrés au pic de l'après-midi. En effet, côté température, nous aurons par exemple de 15 à 28 degrés à Moulis, de 15 à 27 degrés à Saint-Christoly et de 15 à 27 degrés également à Carcan. Le soleil se couchera à 19h36 et se lèvera demain à 8h07. Pour les marées, vous retrouverez la marée haute à 13h09 pour un coefficient de 43 et la marée basse à 19h19. Demain mardi, les prévisions sont encore incertaines, mais nous pourrions avoir des averses, voire des orages une bonne partie de l'après-midi. Nous y reviendrons dans nos prochains bulletins météo.
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2: J'ai sélectionné cette offre pour vous. À Soulac, une entreprise de maçonnerie recrute un poseur tailleur de pierre. Vous réaliserez notamment la pose de pierre massive et plaquage, de la pose et jointement de briquettes, ainsi que de la taille sur place de moulures et éléments de finition. Vous travaillerez en neuf comme en rénovation. Le départ sur les chantiers se fait depuis le dépôt avec un véhicule de société. Ce poste est proposé en CDD de 3 mois à 39 heures par semaine. Plus d'infos sur acquisfm.fr, rubrique emploi.
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1: Et en ce lundi 5 octobre, bonne fête aux fleurs, les béliers célibataires, vous nagerez dans un romantisme absolu. Les taureaux, vous devrez trouver les mots justes pour prouver que vous êtes à l'écoute de vos proches. Gémeaux, vous aurez l'impression d'être dans une situation inconfortable. Les cancers, vous devrez faire un effort pour maintenir le dialogue. Lion, des changements sont en vue. Les vierges, si vous savez exploiter les opportunités qui vont se présenter, votre carrière devrait prendre un nouvel essor. Et les balances, les recherches et les prises de contact professionnels seront favorisées. Scorpion, vous n'aurez aucun problème à redouter. Sagittaire, vous adapter sera le meilleur moyen de faire tourner les événements en votre faveur. Capricorne, vous pourrez compter sur des personnes influentes. Verseau, vous ne savez plus sur quel pied danser. Enfin les poissons, inutile de vous accrocher à votre routine rassurante. Bonne journée et à demain.
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1: Voici ma sélection télé pour ce lundi 5 octobre avec ce soir sur TF1 du football. France-Belgique, Ligue des Nations en direct à 20h35. Sur France 2, Les Aventurières avec Fanny Cottençon, nouvelle série. Sur France 3, Mes Héros, film français avec Gérard Jugnot et Josiane Balasco. Sur M6, L'Amour est dans le Pré, présenté par Karine Le Marchand. 23h15, L'Amour, vue du Pré. Vous retrouvez

0: Belle et Sébastien, nouvelle génération. Vous retrouverez sur C-Star Laura Lone, Le Diable est une gentille petite fille, son spectacle, La Piscine sur T18 avec Romy Schneider et Alain Delon. Sur Sister enfin, la série Kaamelott avec Alexandre Astier. Bon zapping.
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1: Et ce lundi 5 octobre, le tiers écarté Quinté Plus aura lieu à 13h55 sur l'hippodrome d'Anguin. Une épreuve de trot attelé, 2875 mètres à parcourir pour les 14 partants du prix des buts de Chaumont. Les 5 chevaux à noter pour la base, le 8 Lord Onway, le 9 Black Oveland, le 5 Socrate, le 13 L'As des Îles, le 12 Taurus Crown. On complète cette combinaison avec le 11 Longwood des Ripreys, le 10 Lordson Draliam, hélas, Fabius Horse. Notez le 8, le 9, le 5, le 13, le 12, le 11, le 10, hélas. Le jeu simple avec le 8 gagnant, le 9 et le 5 en placé. 8, 9, 5, 13, 12, 11, 10 et As. Bonne chance et à demain.
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1: Bonjour à tous. Les cours devront reprendre aujourd'hui partout où la sécurité et l'état des locaux le permettent. Le message de Sébastien Lecornu dans une lettre envoyée à plusieurs ministres. Le gouvernement tente de répondre à la colère des lycéens alors que de nouvelles actions sont attendues cette semaine. Les cours seront tout de même totalement ou partiellement suspendus dans 400 à 500 lycées aujourd'hui. Des actions déjà ce matin à Paris ou encore Nice. Et dans le même temps, deux lycéens de 15 et 17 ans ont été mis en examen hier pour violences aggravées après le passage à tabac d'un policier vendredi à Belfort en marge de ce mouvement lycéen. Un adolescent à Marseille a été mis en examen également pour acte de barbarie après avoir actionné un spray inflammable sur une passante. Une plainte a aussi été déposée par la famille d'un lycéen de Tours qui a perdu l'usage d'un œil après des incidents. On va également se mobiliser aujourd'hui contre les violences faites aux femmes et aux enfants. De nouvelles actions sont prévues alors que la proposition de loi dite intégrale est actuellement examinée par les parlementaires. Une manifestation est notamment prévue à partir de 18h30 à Paris. Il se donne rendez-vous le 25 octobre désormais pour un second tour qui est très attendu. Le conservateur Flavio Bolsonaro, fils de l'ancien président brésilien, est arrivé en tête du premier tour de la présidentielle hier. Plus de 47% des suffrages contre près de 45% pour le président sortant Lula. Les Fidji appellent les pays développés à soutenir une transition juste vers les énergies renouvelables. Message passé à l'occasion d'une réunion préparatoire à la conférence de l'ONU sur le climat, la COP31, qui se déroulera au mois de novembre en Turquie. Il se battait contre une maladie rare depuis plusieurs années. On a appris la mort du rappeur Prince Wally, de son vrai nom Moussa Magassa. Le jeune artiste luttait contre un cancer du thymus, il avait 34 ans. Et puis en judo, la France ouvre son compteur de médailles aux mondiaux de Bakou. Shirin Boukli a décroché la médaille de bronze hier pour la première journée de ce rendez-vous international et qui est marqué par l'absence de Teddy Riner, blessé à une épaule. Très belle matinée.

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1: Aujourd'hui lundi, ciel bleu, grand soleil, matin, midi et soirée maximale en hausse au programme pour commencer la semaine. C'est une journée presque estivale qui s'annonce avec entre 25 et 30 degrés au pic de l'après-midi. En effet, côté température, nous aurons par exemple de 15 à 28 degrés à Moulis, de 15 à 27 degrés à Saint-Christoly et de 15 à 27 degrés également à Carcan. Le soleil se couchera à 19h36 et se lèvera demain à 8h07. Pour les marées, vous retrouverez la marée haute à 13h09 pour un coefficient de 43 et la marée basse à 19h19. Demain mardi, les prévisions sont encore incertaines, mais nous pourrions avoir des averses, voire des orages une bonne partie de l'après-midi. Nous y reviendrons dans nos prochains bulletins météo.
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1: À l'Espar, une entreprise d'ébénisterie artisanale recrute un ouvrier ébéniste ou un menuisier. Vous interviendrez sur la fabrication de meubles et menuiseries. Vous serez également amené à effectuer la pose sur les chantiers. Vous vous déplacerez sur les chantiers avec le véhicule de l'entreprise. Le permis B est donc nécessaire. Vous avez un an d'expérience, l'esprit d'équipe et un bon sens de l'organisation. Ce poste est proposé en CDD de 2 mois à 35 heures par semaine. Pour en savoir davantage et postuler, retrouvez plus d'infos sur akifm.fr, rubrique emploi.
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1: Et en ce lundi 5 octobre, bonne fête aux fleurs, les béliers célibataires, vous nagerez dans un romantisme absolu. Les taureaux, vous devrez trouver les mots justes pour prouver que vous êtes à l'écoute de vos proches. Gémeaux, vous aurez l'impression d'être dans une situation inconfortable. Les cancers, vous devrez faire un effort pour maintenir le dialogue. Lion, des changements sont en vue. Les vierges, si vous savez exploiter les opportunités qui vont se présenter, votre carrière devrait prendre un nouvel essor. Et les balances, les recherches et les prises de contact professionnels seront favorisées. Scorpion, vous n'aurez aucun problème à redouter. Sagittaire, vous adapter sera le meilleur moyen de faire tourner les événements en votre faveur. Capricorne, vous pourrez compter sur des personnes influentes. Verseau, vous ne savez plus sur quel pied danser. Enfin, les poissons, inutile de vous accrocher à votre routine rassurante. Bonne journée et à demain.
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1: Voici ma sélection télé pour ce lundi 5 octobre avec ce soir sur TF1 du football. France-Belgique, Ligue des Nations en direct à 20h35. Sur France 2, Les Aventurières avec Fanny Cottençon, nouvelle série. Sur France 3, Mes Héros, film français avec Gérard Jugnot et Josiane Balasco. Sur M6, L'Amour est dans le Pré, présenté par Karine Le Marchand. 23h15, L'Amour vu du Pré. Vous retrouverez ce soir sur France 4, Belgiomania, toute la Belgique qu'on aime, avec les artistes et sportifs belges Axel Red, Nawel Madani, Pierre Demar, Adamo, Plastic Bertrand et d'autres qui évoquent les ingrédients de leur succès.

0: Sébastien, nouvelle génération. Vous retrouverez sur C-Star Laura Lone, Le Diable est une gentille petite fille, son spectacle, La Piscine sur T18 avec Romy Schneider et Alain Delon. Sur Sister enfin, la série Kaamelott avec Alexandre Astier. Bon zapping!
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2: Et ce lundi 5 octobre, le tiercé quarté Quintet Plus aura lieu à 13h55 sur l'hippodrome d'Anguin. Une épreuve de trot attelé, 2875 mètres à parcourir pour les 14 partants du prix des Buttes-Chaumont. Les 5 chevaux à noter pour la base, le 8 Lord Onway, le 9 Black Oveland, le 5 Socrate, le 13 L'As des Îles, le 12 Taurus Crown. On complète cette combinaison avec le 11 Longwood des Ripreys, le 10 Lord Sun Draliam, hélas, Fabius Horse. Notez le 8, le 9, le 5, le 13, le 12, le 11, le 10, hélas. Le jeu simple avec le 8 gagnant, le 9 et le 5 en placé. 8, 9, 5, 13, 12, 11, 10 et as. Bonne chance et à demain.
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1: Bonjour à tous. Faut-il s'attendre à de nouvelles tensions dans les prochains jours? Les cours sont totalement ou partiellement suspendus aujourd'hui dans 400 à 500 lycées. Même si Sébastien Lecornu a demandé hier qu'ils reprennent partout où les conditions de sécurité le permettent. Nouvelle semaine de mobilisation pour le mouvement des lycéens qui dénonce le manque de moyens. Des premiers blocages ont déjà été constatés ce matin comme à Paris ou encore Lille. Le chef du gouvernement qui a donc adressé hier une lettre à certains de ses ministres, dont celui de l'éducation nationale, pour tenter de répondre à cette colère. Une feuille de route avec 5 chantiers, il demande notamment, dès cette semaine, la mise en place d'un traitement prioritaire du remplacement des absences longues et des postes non pourvus. Sébastien Lecornu convoque aussi demain une réunion avec les présidents de région. Dans le même temps, 2 mineurs poursuivis pour violences aggravées après le tabassage d'un policier à Belfort en marge de ses mobilisations. Ces lycéens de 15 et 17 ans ont été mis en examen hier. À Marseille, un lycéen de 15 ans a aussi été mis en examen pour acte de barbarie. Cette fois, après une agression au spray enflammé, il est en détention provisoire. Une personne sur 10 risque de tomber dans la précarité alimentaire dans la décennie à venir. C'est le résultat d'une étude sur l'extrême pauvreté basée sur les données des Restos du Cœur qui vient d'être publiée. Le taux de chômage et l'inflation des loyers figurent parmi les principaux facteurs qui font basculer les Français dans des situations de précarité profonde. Le sport avec déjà ce dernier rendez-vous de cette longue trêve internationale pour l'équipe de France de foot. Les Bleus accueillent la Belgique ce soir pour la 4e journée de la Ligue des Nations. Les joueurs de Zinedine Zidane voudront finir sur une bonne note après le match nul contre l'Italie vendredi. Coup d'envoi à 20h45. Pour rappel, la France avait battu la Belgique 1-0 la semaine dernière à Bruxelles. Et puis en rugby, une correction sous la pluie. Montpellier a battu Toulon 28-0 hier soir en clôture de la 5e journée du top 14. C'est le Stade Toulousain qui est en tête du championnat à l'issue de ce week-end. Voilà pour l'essentiel de l'actualité. Passez tous une belle journée et une très bonne semaine.

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1: Aujourd'hui lundi, ciel bleu, grand soleil, matin, midi et soirée maximale en hausse au programme pour commencer la semaine. C'est une journée presque estivale qui s'annonce avec entre 25 et 30 degrés au pic de l'après-midi. En effet, côté température, nous aurons par exemple de 15 à 28 degrés à Moulis, de 15 à 27 degrés à Saint-Christoly et de 15 à 27 degrés également à Carcan. Le soleil se couchera à 19h36 et se lèvera demain à 8h07. Pour les marées, vous retrouverez la marée haute à 13h09 pour un coefficient de 43 et la marée basse à 19h19. Demain mardi, les prévisions sont encore incertaines, mais nous pourrions avoir des averses, voire des orages une bonne partie de l'après-midi. Nous y reviendrons dans nos prochains bulletins météo.
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1: Si vous cherchez un temps partiel en CDI, voici une offre qui peut vous intéresser. À Vincent, une entreprise recrute un auxiliaire de vie. Vous accompagnerez les personnes en situation de handicap ou âgées dans les actes de la vie quotidienne. Vous serez attentif aux attentes de la personne et de ses proches avec écoute, respect et bienveillance. Vous êtes expérimenté ou diplômé dans le secteur médico-social et avez le permis B. Si vous hésitez, l'entreprise vous proposera de découvrir le métier par le biais d'une immersion. Plus d'infos sur akifm.fr, rubrique emploi.
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2: Et en ce lundi 5 octobre, bonne fête aux fleurs, les béliers célibataires, vous nagerez dans un romantisme absolu. Les taureaux, vous devrez trouver les mots justes pour prouver que vous êtes à l'écoute de vos proches. Gémeaux, vous aurez l'impression d'être dans une situation inconfortable. Les cancers, vous devrez faire un effort pour maintenir le dialogue. Lion, des changements sont en vue. Les vierges, si vous savez exploiter les opportunités qui vont se présenter, votre carrière devrait prendre un nouvel essor. Et les balances, les recherches et les prises de contact professionnels seront favorisées. Scorpion, vous n'aurez aucun problème à redouter. Sagittaire, vous adapter sera le meilleur moyen de faire tourner les événements en votre faveur. Capricorne, vous pourrez compter sur des personnes influentes. Verseau, vous ne savez plus sur quel pied danser. Enfin les poissons, inutile de vous accrocher à votre routine rassurante. Bonne journée et à demain.
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1: Voici ma sélection télé pour ce lundi 5 octobre avec ce soir sur TF1 du football. France-Belgique, Ligue des Nations en direct à 20h35. Sur France 2, Les Aventurières avec Fanny Cottençon, nouvelle série. Sur France 3, Mes Héros, film français avec Gérard Jugnot et Josiane Balasco. Sur M6, L'Amour est dans le Pré, présenté par Karine Le Marchand. 23h15, L'Amour, vue du Pré. Vous retrouverez

0: Bertrand et d'autres qui évoquent les ingrédients de leur succès. Sur W9, La Proposition avec Sandra Bullock et Ryan Reynolds. Sur TMC, Twilight, chapitre de Tentation avec Kristen Stewart. Sur Gulli, Belle et Sébastien, Nouvelle Génération. Vous retrouverez sur C-Star, Laura Lone, Le Diable est une gentille petite fille, son spectacle, La Piscine sur T18 avec Romy Schneider et Alain Delon. Sur Sister enfin, la série Kaamelott avec Alexandre Astier. Bon zapping!
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1: Et ce lundi 5 octobre, le tiers écarté Quintet Plus aura lieu à 13h55 sur l'hippodrome d'Anguin. Une épreuve de trot attelé, 2875 mètres à parcourir pour les 14 partants du prix des buts de Chaumont. Les 5 chevaux à noter pour la base, le 8 Lord Onway, le 9 Black Oveland, le 5 Socrate, le 13 L'As des Îles, le 12 Taurus Crown. On complète cette combinaison avec le 11 Longwood des Riprés, le 10 Lord Sun Draliam, hélas, Fabius Horse. Notez le 8, le 9, le 5, le 13, le 12, le 11, le 10, hélas. Le jeu simple avec le 8 gagnant, le 9 et le 5 en placé. 8, 9, 5, 13, 12, 11, 10 et As. Bonne chance et à demain.
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1: Bonjour à tous. Des premières actions et déjà des incendies, comme à Paris, une nouvelle semaine de mobilisation pour les lycéens, alors que les cours seront totalement ou partiellement suspendus dans 400 à 500 établissements jusqu'à ce soir. Le ministre de l'Enseignement supérieur dit craindre un embrasement national. Une grande journée de mobilisation est prévue demain. La CGT sera là, comme l'a confirmé ce matin sur TF1 la secrétaire générale Sophie Binet. Et dans le même temps, deux lycéens de 15 et 17 ans ont été mis en examen hier pour violences aggravées après le passage à tabac d'un policier vendredi à Belfort en marge de ce mouvement lycéen. Un adolescent à Marseille a aussi été mis en examen pour acte de barbarie après avoir actionné un spray inflammable sur une passante. Une plainte a également été déposée par la famille d'un lycéen de Tours qui a perdu l'usage d'un œil après des incidents. Dernier jour pour s'inscrire au premier tour de la primaire de la gauche social-démocrate. Olivier Faure, Raphaël Glucksmann, Jérôme Guedj, Ségolène Royal et Emmanuel Morel se sont retrouvés hier soir pour un tout dernier débat télévisé sur BFM TV. Colère lycéenne, retraite, immigration, guerre en Ukraine, de nombreux sujets ont été évoqués. Elle vient de dépasser les 100 000 signatures sur le site de l'Assemblée nationale, une pétition pour rendre obligatoire l'affichage du Nutri-Score sur les emballages des aliments. Si elle atteint les 500 000, un débat en séance publique pourra être organisé. Aujourd'hui, environ 60% des produits alimentaires vendus en France affichent le Nutri-Score sur leur paquet. Il y aura un deuxième tour au Brésil. Flavio Bolsonaro, le fils de l'ancien président d'extrême droite, est arrivé en tête du premier tour hier de la présidentielle. Plus de 47% des suffrages contre près de 45% pour le président sortant Lula. Les électeurs brésiliens ont désormais rendez-vous le 25 octobre. Et puis en foot, les Bleus aimeraient bien terminer ce premier rassemblement de l'ère Zidane avec une victoire. Après le match nul face à l'Italie vendredi, l'équipe de France accueille la Belgique ce soir. Les tricolores s'étaient imposés 1-0 la semaine dernière à Bruxelles face au Diable Rouge, rappelez-vous. Coup d'envoi de cette rencontre à 20h45. Très belle journée à tous.

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1: Aujourd'hui lundi, ciel bleu, grand soleil, matin, midi et soirée maximale en hausse au programme pour commencer la semaine. C'est une journée presque estivale qui s'annonce avec entre 25 et 30 degrés au pic de l'après-midi. En effet, côté température, nous aurons par exemple de 15 à 28 degrés à Moulis, de 15 à 27 degrés à Saint-Christoly et de 15 à 27 degrés également à Carcan. Le soleil se couchera à 19h36 et se lèvera demain à 8h07. Pour les marées, vous retrouverez la marée haute à 13h09 pour un coefficient de 43 et la marée basse à 19h19. Demain mardi, les prévisions sont encore incertaines, mais nous pourrions avoir des averses, voire des orages une bonne partie de l'après-midi. Nous y reviendrons dans nos prochains bulletins météo.
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1: Si vous cherchez un poste d'ambulancier sans compromis sur la vie de famille, voici une offre qui peut vous intéresser. À l'ESPAR, une entreprise d'ambulance recrute un ambulancier titulaire du diplôme d'État. Vous réaliserez le transport sanitaire ou l'accompagnement de personnes vers les structures de soins. Ce poste est proposé en CDI à temps plein, en horaire de jour, en semaine. Vous ne travaillerez ni de nuit, ni de week-end. Si vous êtes à l'écoute, empathique et réactif, postulez. Les débutants diplômés sont acceptés. Plus d'infos sur akifm.fr, rubrique emploi.
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1: Bonjour à tous. Des premières actions et des premières tensions ce matin, comme à Paris, Lille ou encore Nice. Les mobilisations des lycées ont repris. Le ministre de l'Enseignement supérieur, Philippe Baptiste, craint un embrasement au niveau national avant la grande journée de manifestation prévue demain. Les cours seront totalement ou partiellement suspendus jusqu'à ce soir dans 400 à 500 lycées. Plus d'un tiers des établissements concernés se trouvent en Île-de-France. On en sait plus sur le calendrier législatif de la loi casseurs-payeurs. La porte-parole du gouvernement a annoncé ce matin sur CNews que le texte sera examiné au Sénat le 27 octobre. Maud Bréjon qui précise que cette loi doit permettre notamment d'aller prélever dans les prestations familiales si nécessaire. Une personne sur 10 risque de tomber dans la précarité alimentaire dans la décennie à venir. Résultat d'une étude sur l'extrême pauvreté basée sur les données des Restos du Cœur qui vient d'être publiée. Le taux de chômage et l'inflation des loyers figurent parmi les principaux facteurs qui font basculer les Français dans des situations de précarité profonde. En Espagne, Pedro Sanchez convoque des élections législatives anticipées après le rejet des propositions sur le logement. Ce week-end, des manifestations ont rassemblé des dizaines de milliers de personnes à Madrid et dans d'autres villes du pays. Mobilisation qui dure depuis plusieurs jours déjà. Il se donne rendez-vous le 25 octobre pour le second tour. Le conservateur Flavio Bolsonaro, fils de l'ancien président brésilien, est arrivé en tête du premier tour de la présidentielle hier. Plus de 47% des suffrages contre près de 45% pour le président sortant, Lula. Les Fidji appellent les pays développés à soutenir une transition juste vers les énergies renouvelables. Message passé à l'occasion d'une réunion préparatoire à la conférence de l'ONU sur le climat, la COP31, qui se déroulera en novembre en Turquie. Et puis en foot, c'est peut-être une finale avant l'heure dans le groupe A de Ligue des Nations. L'équipe de France accueille la Belgique ce soir pour son dernier match de cette longue trêve internationale. Les Bleus qui restent sur un match nul face à l'Italie vendredi. Coup d'envoi de cette rencontre à 20h45. Très belle fin de matinée.

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1: Aujourd'hui lundi, ciel bleu, grand soleil, matin, midi et soirée maximale en hausse au programme pour commencer la semaine. C'est une journée presque estivale qui s'annonce avec entre 25 et 30 degrés au pic de l'après-midi. En effet, côté température, nous aurons par exemple de 15 à 28 degrés à Moulis, de 15 à 27 degrés à Saint-Christoly et de 15 à 27 degrés également à Carcan. Le soleil se couchera à 19h36 et se lèvera demain à 8h07. Pour les marées, vous retrouverez la marée haute à 13h09 pour un coefficient de 43 et la marée basse à 19h19. Demain mardi, les prévisions sont encore incertaines, mais nous pourrions avoir des averses, voire des orages une bonne partie de l'après-midi. Nous y reviendrons dans nos prochains bulletins météo.
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1: J'ai sélectionné cette offre pour vous. À Soulac, une entreprise de maçonnerie recrute un poseur tailleur de pierre. Vous réaliserez notamment la pose de pierre massive et plaquage, de la pose et jointement de briquettes, ainsi que de la taille sur place de moulures et éléments de finition. Vous travaillerez en neuf comme en rénovation. Le départ sur les chantiers se fait depuis le dépôt avec un véhicule de société. Ce poste est proposé en CDD de 3 mois à 39 heures par semaine. Plus d'infos sur acquisfm.fr, rubrique emploi.
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1: Lignan Prignac, la galerie des arts du savoir-faire médocain, accueille une nouvelle exposition jusqu'au 8 novembre. Vous y retrouverez les œuvres de quatre artistes locaux, Fabrice Sapt, Sylvie Tinlot, Bernard Bossion et Evem. Entrée libre, détail des jours et heures d'ouverture auprès du savoir-faire médocain.
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1: Octobre Rose se déploie à nouveau cette année pour prévenir autour du cancer du sein. Nous en parlons cette semaine avec notre invitée. Nous sommes avec Marie de la clinique de l'Espar pour nous en parler. Bonjour Marie.
2: Bonjour.
1: Comme chaque année, le mois d'octobre donc se

0: C'est que ça met en visibilité du coup une prévention autour du cancer du sein qui est quand même nécessaire et toujours en fait nécessaire à faire au vu des chiffres qui pourraient être améliorés. Donc voilà, Octobre Rose, c'est chaque année et l'idée sur le mois d'octobre, c'est de pouvoir faire la promotion notamment du dépistage du cancer du sein et essayer de sensibiliser le public à la prévention du cancer.
1: On reviendra tout au long de la semaine sur ce dépistage et cette prévention. Vous parliez de chiffres qui nécessitaient encore qu'on fasse cette campagne après toutes ces années. Est-ce qu'on peut donner quelques données justement ?
0: Oui, alors le cancer du sein aujourd'hui, ça reste quand même le premier cancer qui touche les femmes. Et chaque année, on a 60 et quelques mille femmes qui sont concernées, précisément 61 200 cas de cancer du sein chaque année qui sont dépistés, pris en charge. Donc c'est beaucoup, c'est toujours trop. Et parmi ces 61 000 cas, on a quand même 12 000 femmes qui décèdent d'un cancer du sein. Donc c'est vrai que c'est de mieux en mieux pris en charge. Les traitements sont toujours plus performants, j'ai envie de dire, et plus efficaces. Donc on meurt quand même moins du cancer du sein et ça c'est quand même une très bonne chose, mais malheureusement on a encore des situations dramatiques par rapport à ça. Et puis l'idée c'est aussi, sans forcément aller jusqu'au décès, mais on a quand même trop de cas en fait, tout simplement, de cancer du sein. Alors il y a une partie, on le sait, des cancers en général qui sont liés à des facteurs qui sont difficilement maîtrisables et évitables, mais on a aussi 40% des facteurs de risque en termes de cancer qui relèvent de nos habitudes, de nos comportements au quotidien et notamment voilà des comportements en matière d'examen, de recours au dépistage. Et c'est là où nous, service prévention, en tout cas maison de la prévention, on a notre rôle à jouer dans la sensibilisation et l'information en fait des femmes, pas que, parce que l'entourage peut être aussi relais des messages auprès d'une sœur, d'une amie, d'une voisine, d'une maman. Mais voilà, on a encore trop de femmes qui sont touchées par un cancer du sein, avec aussi les difficultés que ça peut engendrer au quotidien, liées au cancer en lui-même, mais aussi au traitement, en tout cas à la prise en charge qui est associée. Donc voilà, on se mobilise pour ça, sur le territoire du Médoc, entre autres, sur le territoire de Gironde, plus globalement. Voilà, nous, établissements de santé, on a notre rôle à jouer autour de tout ça.
1: Et j'imagine que là, on fait un focus particulièrement sur le cancer du sein, mais c'est aussi l'occasion de faire de la prévention aussi sur tous les cancers féminins, au sens large, j'allais dire, et tous les cancers même de manière générale.
0: Tout à fait. En fait, Octobre Rose, c'est une campagne qui permet de mettre un coup de projecteur sur cette prévention et cette promotion du dépistage du cancer du sein. Mais évidemment que c'est aussi l'occasion de sensibiliser plus largement à la prévention des cancers, qu'ils soient féminins ou pas. Parce que je pense au cancer colorectal qui a aussi sa campagne Mars Bleu chaque année. Et ben, Octobre Rose, voilà, dans les discussions, il peut y avoir aussi le sujet du dépistage du cancer colorectal ou pour les femmes aussi le dépistage du cancer du col de l'utérus, qui est aussi un de nos sujets de sensibilisation toute l'année, quoi.
1: Eh bien, merci beaucoup Marie. On se retrouvera demain pour évoquer notamment les différents facteurs de risque et commencer à parler du dépistage.
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1: Bonjour, bonjour à tous. Les lycéens ont repris leur mouvement devant de nombreux établissements. 413 selon le décompte du ministère de l'Éducation. Des incidents ont éclaté notamment à Toulouse, à Lille et à Paris. Le lycée Vauquelin dans le 13e arrondissement a été attaqué. Les élèves et les équipes ont dû être confinés. Les cours ont été suspendus. C'est le cas aussi aujourd'hui dans plus de 400 lycées pour des raisons de sécurité. Et c'est le début d'une nouvelle semaine de mobilisation pour dénoncer les conditions d'enseignement avec demain une journée d'action nationale. Ce sera à l'appel également des étudiants et de plusieurs syndicats d'enseignants. Enfin, le EPS s'appelle aussi officiellement à manifester ce mardi aux côtés des lycéennes et des lycéens. Dans l'actu également, la crise du logement en Espagne vire à la crise politique. Le Premier ministre annonce ce matin des élections législatives anticipées dans moins de 2 mois. Elles auront lieu le 29 novembre. Cela fait suite au rejet des mesures pour le logement par le Parlement vendredi dernier. Dans une allocution, le socialiste Pedro Sanchez dit vouloir obtenir une majorité bien plus large progressiste pour continuer à transformer l'Espagne. En France, le début du procès d'un homme de 29 ans qui se revendique masculiniste et fasciste. Il est jugé devant la cour d'assises de Paris pour extorsion sexuelle et actes de torture et de barbarie. Suspecté d'avoir contraint au moins 13 adolescentes à se mutiler via la plateforme en ligne Discord. Accusé, un étudiant indien qui vivait à Antibes encourt la prison à perpétuité. Son procès se tient à huis clos jusqu'à vendredi. Deux joueurs de club de foot de Nancy placés en détention provisoire. On l'apprend ce matin du procureur. Ils ont été mis en examen pour viol en réunion pour des faits commis il y a une dizaine de jours sur une jeune femme de 22 ans. La AS Nancy Lorraine n'a pas encore réagi. Et puis place ce soir au 4e et dernier match de l'équipe de France de foot pour ce rassemblement de la Ligue des Nations. C'est de nouveau contre la Belgique, cette fois au Stade de France. Les Bleus avaient battu les Belges 1-0 la semaine dernière. Coup d'envoi, c'est à 20h45. Et c'est la fin de ce flash. Bonne journée.

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1: Aujourd'hui lundi, ciel bleu, grand soleil, matin, midi et soirée maximale en hausse au programme pour commencer la semaine. C'est une journée presque estivale qui s'annonce avec entre 25 et 30 degrés au pic de l'après-midi. En effet, côté température, nous aurons par exemple de 15 à 28 degrés à Moulis, de 15 à 27 degrés à Saint-Christoly et de 15 à 27 degrés également à Carcan. Le soleil se couchera à 19h36 et se lèvera demain à 8h07. Pour les marées, vous retrouverez la marée haute à 13h09 pour un coefficient de 43 et la marée basse à 19h19. Demain mardi, les prévisions sont encore incertaines, mais nous pourrions avoir des averses, voire des orages une bonne partie de l'après-midi. Nous y reviendrons dans nos prochains bulletins météo.
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1: À l'Espar, une entreprise d'ébénisterie artisanale recrute un ouvrier ébéniste ou un menuisier. Vous interviendrez sur la fabrication de meubles et menuiseries. Vous serez également amené à effectuer la pose sur les chantiers. Vous vous déplacerez sur les chantiers avec le véhicule de l'entreprise. Le permis B est donc nécessaire. Vous avez un an d'expérience, l'esprit d'équipe et un bon sens de l'organisation. Ce poste est proposé en CDD de 2 mois à 35 heures par semaine. Pour en savoir davantage et postuler, retrouvez plus d'infos sur akifm.fr, rubrique emploi.
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1: L'Espard participait à une enquête théâtrale à la bibliothèque vendredi 9 octobre à 19h pour élucider une affaire de livres maltraités en compagnie de deux comédiennes. Une animation accessible à partir de 8 ans, gratuite et sur inscription obligatoire directement auprès de la bibliothèque municipale.
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0: a beaucoup d'événements sur cette période d'octobre rose. Et ce qui est intéressant, c'est que ça met en visibilité du coup une prévention autour du cancer du sein qui est quand même nécessaire et toujours en fait nécessaire à faire au vu des chiffres qui pourraient être améliorés. Donc voilà, octobre rose, c'est chaque année et l'idée sur le mois d'octobre, c'est de pouvoir faire la promotion notamment du dépistage du cancer du sein et essayer de sensibiliser le public à la prévention du cancer.
1: On reviendra tout au long de la semaine sur ce dépistage et cette prévention. Vous parliez de chiffres qui nécessitaient encore qu'on fasse cette campagne après toutes ces années. Est-ce qu'on peut donner quelques données justement ?
0: Oui, alors le cancer du sein aujourd'hui, ça reste quand même le premier cancer qui touche les femmes. Et chaque année, on a 60 et quelques mille femmes qui sont concernées, précisément 61 200 cas de cancer du sein chaque année qui sont dépistés, pris en charge. Donc c'est beaucoup, c'est toujours trop. Et parmi ces 61 000 cas, on a quand même 12 000 femmes qui décèdent d'un cancer du sein. Donc c'est vrai que c'est de mieux en mieux pris en charge. Les traitements sont toujours plus performants, j'ai envie de dire, et plus efficaces. Donc on meurt quand même moins du cancer du sein et ça c'est quand même une très bonne chose, mais malheureusement on a encore des situations dramatiques par rapport à ça. Et puis l'idée c'est aussi, sans forcément aller jusqu'au décès, mais on a quand même trop de cas en fait, tout simplement, de cancer du sein. Alors il y a une partie, on le sait, des cancers en général qui sont liés à des facteurs qui sont difficilement maîtrisables et évitables, mais on a aussi 40% des facteurs de risque en termes de cancer qui relèvent de nos habitudes, de nos comportements au quotidien et notamment voilà des comportements en matière d'examen, de recours, dépistage. Et c'est là où nous, service prévention, en tout cas maison de la prévention, on a notre rôle à jouer dans la sensibilisation et l'information en fait des femmes, pas que, parce que l'entourage peut être aussi relais des messages auprès d'une sœur, d'une amie, d'une voisine, d'une maman. Mais voilà, on a encore trop de femmes qui sont touchées par un cancer du sein, avec aussi les difficultés que ça peut engendrer au quotidien, liées au cancer en lui-même, mais aussi au traitement, en tout cas à la prise en charge qui est associée. Donc voilà, on se mobilise pour ça, sur le territoire du Médoc, entre autres, sur le territoire de Gironde, plus globalement. Voilà, nous, établissement de santé, on a notre rôle à jouer autour de tout ça.
1: Et j'imagine que là, on fait un focus particulièrement sur le cancer du sein, mais c'est aussi l'occasion de faire de la prévention aussi sur tous les cancers féminins, au sens large, j'allais dire, et tous les cancers même de manière générale.
0: Tout à fait. En fait, Octobre Rose, c'est une campagne qui permet de mettre un coup de projecteur sur cette prévention et cette promotion du dépistage du cancer du sein. Mais évidemment que c'est aussi l'occasion de sensibiliser plus largement à la prévention des cancers, qu'ils soient féminins ou pas. Parce que je pense au cancer colorectal qui a aussi sa campagne Mars Bleu chaque année. Et ben Octobre Rose, voilà, dans les discussions, il peut y avoir aussi le sujet du dépistage du cancer colorectal ou pour les femmes aussi le dépistage du cancer du col de l'utérus, qui est aussi un de nos sujets de sensibilisation toute l'année, quoi.
1: Eh bien, merci beaucoup Marie. On se retrouvera demain pour évoquer notamment les différents facteurs de risque et commencer à parler du dépistage.
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1: Bonjour à toutes et tous. Plus de 400 lycées concernés depuis ce matin par des actions et des perturbations, selon le ministère de l'Éducation. C'est moins que la semaine dernière, mais le mouvement des lycéens se poursuit dans plusieurs villes, avec de nouveau des tensions devant certains établissements et plusieurs dizaines d'interpellations. Notez qu'à Lens, un élève de 15 ans a été gravement blessé à la main ce matin après avoir ramassé une grenade de désencerclement. Et la Ligue des droits de l'homme prend la parole aujourd'hui sur ce mouvement et dénonce une dérive globale par rapport à l'état de droit. La présidente de la LDH pointe notamment le non-respect du cadre légal lors de certaines interventions des forces de l'ordre. L'examen va reprendre cet après-midi à l'Assemblée pour la loi intégrale contre les violences sexistes et sexuelles. Depuis jeudi, les députés discutent ce texte très attendu par les associations féministes. Elles continuent leur mobilisation. Une manifestation aura lieu en fin de journée à Paris depuis la place Vendôme jusqu'à l'Assemblée nationale. La reprise de la ligne ferroviaire entre Rouen et Caen ce matin. Retour à la normale pour le trafic. Plus de 3 semaines après le déraillement d'un train en Seine-Maritime, il avait fait une quarantaine de blessés, dont un grave. 300 mètres de voies ferrées ont été changés. L'enquête, elle, se poursuit. Une personne sur 10 risque de tomber dans la précarité alimentaire dans la décennie à venir. C'est le résultat d'une étude sur l'extrême pauvreté publiée aujourd'hui et basée sur les données des Restos du Cœur. Le taux de chômage et l'inflation des loyers figurent parmi les principaux facteurs qui font basculer les Français dans des situations de précarité profonde. Et puis, il lance la saison des Nobel. Le prix Nobel de médecine a été attribué à des chercheurs américains et allemands. Ils récompensent leurs travaux sur l'optogénétique, une technique de neurosciences qui étudie avec la lumière comment les cellules nerveuses façonnent les souvenirs, les émotions et les comportements dans le cerveau. Demain, c'est le Nobel de physique qui sera annoncé à la mi-journée par l'Académie suédoise. Et c'est la fin de cette édition. Très bon début.

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1: Pour ces prochaines heures, le soleil brillera dans un ciel bien dégagé. Demain mardi, changement de programme. Les nuages se feront plus nombreux et des orages seront attendus en fin de journée. Côté température, demain nous aurons 16 à 18 degrés au lever du jour et 26 à 28 degrés en après-midi. Demain, le soleil se lèvera à 8h08 et se couchera à 19h35. Nous perdrons 3 minutes d'ensoleillement. Sur le littoral, la marée sera haute à 1h58 et 14h21, avec des coefficients de 48 et 55. Elle sera basse à 7h38 et 20h27. Au programme de ces prochains jours, mercredi, le temps sera partagé en traversée éclaircie, avec encore quelques coups de tonnerre en matinée. Dès jeudi, le soleil sera de retour dans un flux de nord avec des températures en nette baisse. Nous aurons l'occasion de confirmer cette tendance dans les prochains bulletins météo.
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1: Si vous cherchez un temps partiel en CDI, voici une offre qui peut vous intéresser. À Vincent, une entreprise recrute un auxiliaire de vie. Vous accompagnerez les personnes en situation de handicap ou âgées dans les actes de la vie quotidienne. Vous serez attentif aux attentes de la personne et de ses proches avec écoute, respect et bienveillance. Vous êtes expérimenté ou diplômé dans le secteur médico-social et avez le permis B. Si vous hésitez, l'entreprise vous proposera de découvrir le métier par le biais d'une immersion. Plus d'infos sur akifm.fr, rubrique emploi.
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1: Vendée-Montalivet, l'Office du tourisme vous invite à deux veillées sonores autour du Brame du Cerf mercredi 30 septembre et samedi 9 octobre en soirée. Accompagné par un guide, vous irez à la rencontre du cri du roi de la forêt. Visite gratuite sur inscription obligatoire auprès de l'Office du tourisme de Vendée-Montalivet.
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1: Pour ces prochaines heures, le soleil brillera dans un ciel bien dégagé. Demain mardi, changement de programme. Les nuages se feront plus nombreux et des orages seront attendus en fin de journée. Côté température, demain nous aurons 16 à 18 degrés au lever du jour et 26 à 28 degrés en après-midi. Demain, le soleil se lèvera à 8h08 et se couchera à 19h35. Nous perdrons 3 minutes d'ensoleillement. Sur le littoral, la marée sera haute à 1h58 et 14h21, avec des coefficients de 48 et 55. Elle sera basse à 7h38 et 20h27. Au programme de ces prochains jours, mercredi, le temps sera partagé en traversée éclaircie, avec encore quelques coups de tonnerre en matinée. Dès jeudi, le soleil sera de retour dans un flux de nord avec des températures en nette baisse. Nous aurons l'occasion de confirmer cette tendance dans les prochains bulletins météo.
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1: Si vous cherchez un poste d'ambulancier sans compromis sur la vie de famille, voici une offre qui peut vous intéresser. À l'ESPAR, une entreprise d'ambulance recrute un ambulancier titulaire du diplôme d'État. Vous réaliserez le transport sanitaire ou l'accompagnement de personnes vers les structures de soins. Ce poste est proposé en CDI à temps plein, en horaire de jour, en semaine. Vous ne travaillerez ni de nuit, ni de week-end. Si vous êtes à l'écoute, empathique et réactif, postulez. Les débutants diplômés sont acceptés. Plus d'infos sur akifm.fr, rubrique emploi.
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1: Accompagner les jeunes mamans dans leur nouvelle vie, c'est la mission de Mégane, chef à domicile spécialisé dans le postpartum avec Curcumama. 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
1: Bonjour à tous. Moins de lycées perturbés ce lundi par rapport à la semaine dernière. On en compte plus de 400 selon le ministère de l'Éducation. Des incidents ont éclaté notamment à Paris, à Lyon, à Toulouse. À Lens, un jeune de 15 ans a eu la main arrachée par une grenade des forces de l'ordre. Le procureur de Béthune indique que l'IGPN, l'inspection générale de la police nationale, a été saisie pour faire toute la lumière sur les circonstances des faits. Et le ministre de l'Éducation, Édouard Geffrey, est dans un lycée des Yvelines cet après-midi. Il a adressé sur place son soutien absolu au personnel et dénoncé des actes de très grande violence et des situations inacceptables. Le club de foot de Nancy réagit après la mise en examen de deux de ses joueurs pour viol en réunion. Deux joueurs de son équipe réserve placés en détention provisoire. Le club indique prendre pleinement la mesure de la gravité de ces faits et ajoute attendre la décision de la justice avant de prendre toute mesure à l'encontre des joueurs concernés. Après Romain Bouvier, Loïc Le Priol lui aussi annonce qu'il fait appel de sa condamnation. Ils avaient tous les deux été jugés en septembre pour l'assassinat de Federico Martín Aramburu, l'ex-rugbyman argentin. Loïc Le Priol avait écopé de 26 ans de prison. Il y aura donc un second procès dans cette affaire. Utiliser votre téléphone en conduisant peut vous faire perdre votre permis. La mesure entre en vigueur dès aujourd'hui. Elle était déjà en expérimentation dans une vingtaine de départements depuis plusieurs mois. Les automobilistes contrôlés avec leur téléphone dans la main, en plus d'une amende et d'un retrait de 3 points, risquent désormais partout une suspension immédiate de leur permis de conduire entre 15 jours et 6 mois. Et puis en football, finir sur une bonne note, c'est l'objectif de l'équipe de France pour son dernier match de la trêve internationale. Les Bleus affrontent la Belgique au Stade de France, 3 jours après leur nul contre l'Italie et une semaine après leur victoire à Bruxelles. Les Français avaient gagné 1-0 lundi dernier. Le coup d'envoi, c'est à 20h45. Et c'est la fin de cette édition. Bon après-midi.

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1: Pour ces prochaines heures, le soleil brillera dans un ciel bien dégagé. Demain mardi, changement de programme. Les nuages se feront plus nombreux et des orages seront attendus en fin de journée. Côté température, demain nous aurons 16 à 18 degrés au lever du jour et 26 à 28 degrés en après-midi. Demain, le soleil se lèvera à 8h08 et se couchera à 19h35. Nous perdrons 3 minutes d'ensoleillement. Sur le littoral, la marée sera haute à 1h58 et 14h21 avec des coefficients de 48 et 55. Elle sera basse à 7h38 et 20h27. Au programme de ces prochains jours, mercredi, le temps sera partagé en traversée éclaircie avec encore quelques coups de tonnerre en matinée. Dès jeudi, le soleil sera de retour dans un flux de nord avec des températures en nette baisse. Nous aurons l'occasion de confirmer cette tendance dans les prochains bulletins météo.
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1: Cette semaine, nous parlons santé publique, prévention et cohésion sociale avec l'association Prévention Santé Aquitaine. Nous retrouvons notre invité, Mickaël Amoudi, pour nous en parler. Bonjour Mickaël.
2: Bonjour.
1: Tout d'abord, est-ce que vous pouvez nous présenter votre parcours ?
2: Eh bien, j'ai longtemps été commercial pendant plusieurs années. Et qui dit commercial dit voyage à travers le monde avec énormément de contrats en signature et beaucoup de surmenage et de jet lag. Et malheureusement, j'avais énormément de consommation pendant ce travail. Et un jour, j'ai pris le mur. Et en prenant le mur, il a fallu que je fasse un parcours de rétablissement. Et en engageant un parcours de rétablissement, j'ai établi en fait une reconversion professionnelle où je suis devenu patient expert en addictologie. Et j'ai ensuite passé des diplômes pour être moniteur éducateur, un DU d'addictologie, de tabacologie et différentes formations qui m'ont permis d'accompagner les publics et de trouver finalement ma voie.
1: Donc aujourd'hui, vous êtes le président de l'APSA. Comment est-ce que cette association a vu le jour ?
2: Alors, l'association Prévention Santé Aquitaine est née dans ma tête il y a à peu près 6 ans. J'étais animateur de prévention dans une équipe et il y avait un projet qui était absolument génial. Malheureusement, il n'a pas pu perdurer. J'ai donc demandé à ma chef de service si je pouvais conserver le projet, en fait, et un jour le remettre sur la table. Et l'occasion s'est présentée en avril et donc j'ai fondé l'association Prévention Santé Aquitaine.
1: Alors du coup, cette association, à quel besoin elle répond sur le terrain ?
2: C'est un besoin général. On a d'abord fait une étude générale en fait du territoire autour de Bordeaux Métropole, Gironde et Aquitaine pour voir quels étaient les besoins. Et on s'est finalement rendu compte qu'il y avait pas mal de besoins du côté accompagnement aussi et prévention concernant les consommations, que ce soit alcool, tabac, protoxyde d'azote, mais également les accompagnements des publics, handicap visible ou invisible, donc les personnes atteintes TDA, TDAH, et effectivement aussi les femmes victimes de violences ou les femmes ménopausées dans certaines conditions. En faisant effectivement notre étude, on s'est aussi rendu compte, en rencontrant les différents élus de Bordeaux Métropole, qu'il y avait un besoin criant de formation au sein des équipes. Et c'est pour ça en fait qu'on a fait un montage Calliope avec un organisme de formation afin de proposer des formations qui soient adaptées aux administrés, de manière à pouvoir les redescendre directement sur les publics et la population. Et du coup, une chose est ressortie qui était extrêmement importante, c'était notamment le modèle économique. On se rend compte aujourd'hui que les entreprises ont difficilement d'argent, les régions ont difficilement des subventions, les communes ont aussi des problèmes de budget de fonctionnement. Et finalement, se calliopiliser avec un organisme de formation qui s'appelle LGF Formation, ça nous permet d'aller capter les OPCO, qui sont effectivement les sources de financement, mais aussi les CNFPT, qui sont les sources de financement des fonctionnaires.
1: Du coup, sur votre modèle économique, est-ce que vous demandez des subventions ?
2: Non, pas du tout. On a préféré travailler sans subvention. Donc l'objectif, avant de créer une association, ça a été de réfléchir à son modèle économique et comment nous financer ensuite nos actions auprès des personnes, des enfants, des écoles. L'association est également née de plusieurs belles rencontres. Et ces belles rencontres, en fait, qui sont des professionnels du social, du médical, de la psychiatrie et de la société civile, avaient envie de mener des actions.
1: Merci beaucoup, Mickaël. On se retrouve demain pour la suite de notre émission.
2: Merci à vous.
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1: J'ai sélectionné cette offre pour vous. À Soulac, une entreprise de maçonnerie recrute un poseur tailleur de pierre. Vous réaliserez notamment la pose de pierre massive et plaquage, de la pose et jointement de briquettes, ainsi que de la taille sur place de moulures et éléments de finition. Vous travaillerez en neuf comme en rénovation. Le départ sur les chantiers se fait depuis le dépôt avec un véhicule de société. Ce poste est proposé en CDD de 3 mois à 39 heures par semaine. Plus d'infos sur acquisfm.fr, rubrique emploi.
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1: Molis, dimanche 11 octobre, la ville s'animera au profit de l'association De Mèche avec vous. 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
1: Pour ces prochaines heures, le soleil brillera dans un ciel bien dégagé. Demain mardi, changement de programme. Les nuages se feront plus nombreux et des orages seront attendus en fin de journée. Côté température, demain nous aurons 16 à 18 degrés au lever du jour et 26 à 28 degrés en après-midi. Demain, le soleil se lèvera à 8h08 et se couchera à 19h35. Nous perdrons 3 minutes d'ensoleillement. Sur le littoral, la marée sera haute à 1h58 et 14h21, avec des coefficients de 48 et 55. Elle sera basse à 7h38 et 20h27. Au programme de ces prochains jours, mercredi, le temps sera partagé en traversée éclaircie, avec encore quelques coups de tonnerre en matinée. Dès jeudi, le soleil sera de retour dans un flux de nord avec des températures en nette baisse. Nous aurons l'occasion de confirmer cette tendance dans les prochains bulletins météo.
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1: À l'Espar, une entreprise d'ébénisterie artisanale recrute un ouvrier ébéniste ou un menuisier. Vous interviendrez sur la fabrication de meubles et menuiseries. Vous serez également amené à effectuer la pose sur les chantiers. Vous vous déplacerez sur les chantiers avec le véhicule de l'entreprise. Le permis B est donc nécessaire. Vous avez un an d'expérience, l'esprit d'équipe et un bon sens de l'organisation. Ce poste est proposé en CDD de 2 mois à 35 heures par semaine. Pour en savoir davantage et postuler, retrouvez plus d'infos sur akifm.fr, rubrique emploi.
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1: Bonsoir à toutes et tous. Des actions encore nombreuses dans les lycées aujourd'hui, mais en baisse par rapport à la semaine dernière. Le ministre de l'Éducation a rencontré cet après-midi des représentants de personnel et de lycéens à Guyancourt dans les Yvelines. Et sur place, Édouard Geffray dit souhaiter une reprise des cours dès mercredi et annonce des concertations dans les établissements pour que les élèves et les enseignants puissent s'exprimer. Pour la journée d'action prévue demain, le ministre estime qu'elle est légitime. Il appelle à ce qu'elle se déroule dans le calme. L'Union nationale lycéenne a appelé à un acte 3 ce mardi. C'est suivi également par les étudiants et plusieurs syndicats d'enseignants. Eux suspendent leur mouvement. Les électriciens et les gaziers ont obtenu le maintien du tarif argent, le tarif préférentiel pour lequel ils se mobilisaient depuis plusieurs semaines. Les syndicats de l'énergie ont reçu un courrier du gouvernement qui précise qu'il ne retiendra en 2027 aucune évolution ayant un impact sur leur fiche de paie. L'intersyndicale salue une victoire. C'est le dernier jour pour s'inscrire, pour participer à la primaire de la gauche. Le premier tour aura lieu le week-end prochain pour désigner le candidat unique à l'élection présidentielle de l'an prochain. 5 candidats sont en lice. Raphaël Glucksmann, Jérôme Guedj, Ségolène Royal, Emmanuel Morel et Olivier Faure, le premier secrétaire du Parti Socialiste qui dit espérer 100 000 votants. Les Espagnols appelés aux urnes dans moins de 2 mois, que le Premier ministre Pedro Sanchez a annoncé ce matin la dissolution du Parlement et des élections législatives anticipées fin novembre. Le socialiste n'avait pas obtenu la majorité lors du dernier scrutin il y a 3 ans. La crise du logement l'a finalement contraint à prendre cette décision alors que les récentes mesures annoncées avaient été rejetées par le Parlement. Enfin, les Bleus de retour au Stade de France. L'équipe de France joue son 4e match de Ligue des Nations ce soir. C'est contre la Belgique et ça démarre à 20h45 avec à la clé la tête du groupe A. Dans l'autre match, l'Italie reçoit la Turquie. Et c'est la fin de cette édition. Très bonne fin d'après-midi.

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1: Pour ces prochaines heures, le soleil brillera dans un ciel bien dégagé. Demain mardi, changement de programme. Les nuages se feront plus nombreux et des orages seront attendus en fin de journée. Côté température, demain nous aurons 16 à 18 degrés au lever du jour et 26 à 28 degrés en après-midi. Demain, le soleil se lèvera à 8h08 et se couchera à 19h35. Nous perdrons 3 minutes d'ensoleillement. Sur le littoral, la marée sera haute à 1h58 et 14h21, avec des coefficients de 48 et 55. Elle sera basse à 7h38 et 20h27. Au programme de ces prochains jours, mercredi, le temps sera partagé en traversée éclaircie, avec encore quelques coups de tonnerre en matinée. Dès jeudi, le soleil sera de retour dans un flux de nord avec des températures en nette baisse. Nous aurons l'occasion de confirmer cette tendance dans les prochains bulletins météo.
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1: Si vous cherchez un temps partiel en CDI, voici une offre qui peut vous intéresser. À Vincent, une entreprise recrute un auxiliaire de vie. Vous accompagnerez les personnes en situation de handicap ou âgées dans les actes de la vie quotidienne. Vous serez attentif aux attentes de la personne et de ses proches avec écoute, respect et bienveillance. Vous êtes expérimenté ou diplômé dans le secteur médico-social et avez le permis B. Si vous hésitez, l'entreprise vous proposera de découvrir le métier par le biais d'une immersion. 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
1: Graillon et l'hôpital, la commune se mobilise pour Octobre Rose et vous propose à cette occasion une journée d'animation samedi 10 octobre au gymnase municipal. Au programme, séance de cross-training, balade à vélo, marche solidaire et pause gourmande. Le tout au profit de l'association Rose Médoc. Plus d'infos auprès de la mairie.
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1: Bonsoir à toutes, bonsoir à tous. Une reprise des cours des mercredis dans les lycées, c'est ce que souhaite le ministre de l'Éducation. Édouard Geffray, en déplacement dans un établissement, indique que 190 élèves ont été blessés depuis le début du mouvement. À Lens, ce matin, un jeune de 15 ans a eu la main arrachée par une grenade des forces de l'ordre. Le procureur indique que l'IGPN, l'inspection générale de la police nationale, a été saisie. Et le mouvement qui a touché aujourd'hui près de 600 lycées doit continuer demain, avec notamment plusieurs syndicats aux côtés des lycéens et des étudiants. Objectif, les protéger, selon Sophie Binet, secrétaire générale de la CGT. Notez aussi que l'intersyndicale appelle aujourd'hui à une grande mobilisation dans le public comme dans le privé. La CGT, FO ou encore la CFDT lancent une journée d'action et de grève le 5 novembre prochain pour les salaires et pour l'emploi. Utiliser votre téléphone en conduisant peut vous faire perdre votre permis. La mesure est en vigueur dès aujourd'hui, après avoir été testée dans une vingtaine de départements. En plus de l'amende et du retrait de 3 points du permis de conduire, les automobilistes surpris en train d'utiliser leur téléphone risquent une suspension immédiate de leur permis entre 15 jours et 6 mois. Il y aura un second procès pour le meurtre de Federico Martina Ramburu. Après Romain Bouvier, Loïc Le Priol, lui aussi annonce qu'il fait appel. Il avait été condamné pour l'assassinat de l'ex-rugbyman argentin à 26 ans de prison fin septembre. L'AS Nancy Lorraine réagit après la mise en examen de deux joueurs de son équipe réserve pour viol en réunion. Le club de foot indique prendre pleinement la mesure de la gravité des faits et ajoute attendre la décision de la justice avant de prendre toute mesure à l'encontre des joueurs concernés. Enfin, c'est le dernier rendez-vous de la trêve internationale. L'équipe de France reçoit la Belgique ce soir. C'est pour la 4e journée de la Ligue des Nations et c'est à 20h45 au Stade de France. Au même moment, l'Italie reçoit la Turquie dans l'autre match du groupe A. Voilà pour l'info. Bonne fin de journée. 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
1: Pour ces prochaines heures, le soleil brillera dans un ciel bien dégagé. Demain mardi, changement de programme. Les nuages se feront plus nombreux et des orages seront attendus en fin de journée. Côté température, demain nous aurons 16 à 18 degrés au lever du jour et 26 à 28 degrés en après-midi. Demain, le soleil se lèvera à 8h08 et se couchera à 19h35. Nous perdrons 3 minutes d'ensoleillement. Sur le littoral, la marée sera haute à 1h58 et 14h21, avec des coefficients de 48 et 55. Elle sera basse à 7h38 et 20h27. Au programme de ces prochains jours, mercredi, le temps sera partagé en traversée éclaircie, avec encore quelques coups de tonnerre en matinée. Dès jeudi, le soleil sera de retour dans un flux de nord avec des températures en nette baisse. Nous aurons l'occasion de confirmer cette tendance dans les prochains bulletins météo.
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3: Si vous cherchez un poste d'ambulancier sans compromis sur la vie de famille, voici une offre qui peut vous intéresser. À l'ESPAR, une entreprise d'ambulance recrute un ambulancier titulaire du diplôme d'État. Vous réaliserez le transport sanitaire ou l'accompagnement de personnes vers les structures de soins. Ce poste est proposé en CDI à temps plein, en horaire de jour, en semaine. Vous ne travaillerez ni de nuit, ni de week-end. Si vous êtes à l'écoute, empathique et réactif, postulez. Les débutants diplômés sont acceptés. Plus d'infos sur akifm.fr, rubrique emploi.
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1: Bonsoir, bonsoir à tous. Mobilisation en baisse dans les lycées, mais de nouveaux faits de violence. À Lens, un élève de 15 ans s'est fait arracher la main ce matin alors qu'il tentait d'évacuer une grenade de désencerclement. L'IGPN a été saisie. Au total, 190 lycéens auraient été blessés selon le décompte d'Edouard Geffray, le ministre de l'Éducation nationale, qui a annoncé que 589 établissements ont été perturbés aujourd'hui. Pour tenter de faire retomber la pression, écoutez les lycéens après la lettre de Sébastien Le Cornu et les 5 grands chantiers lancés, le ministre de l'Éducation propose la mise en place d'une plateforme en ligne pour récolter les revendications des élèves. En attendant, une nouvelle journée de mobilisation est prévue demain. À l'appel des syndicats étudiants, un rassemblement doit se tenir à Paris à 14h, place de la République. De nombreuses manifestations sont prévues aussi devant les lycées partout dans le pays. Les lycéens qui ne seront pas seuls. Les syndicats d'enseignants invitent également les professeurs à rejoindre le mouvement à travers une intersyndicale. Une autre journée de grève est prévue dans le public comme dans le privé le 5 novembre prochain. Dans l'actualité également, cet incendie à bord du porte-avions Charles de Gaulle ce matin. Le navire français est en révision sur la base navale de Toulon. Le feu aurait pris dans un local technique. Aucun blessé n'est à déplorer et les installations nucléaires n'ont pas été touchées, annonce la préfecture maritime. Dernier jour pour vous inscrire à la primaire de la gauche. Si vous souhaitez participer, le premier tour aura lieu le week-end prochain afin de désigner le candidat unique à la présidentielle l'année prochaine. 5 candidats sont en lice. Raphaël Glucksmann, Jérôme Guedj, Ségolène Royal, Emmanuel Morel et Olivier Faure. Le premier secrétaire du PS espère 100 000 votants. Les Bleus de retour au Stade de France. L'équipe de Zinedine Zidane joue son 4e match de Ligue des Nations ce soir. C'est contre la Belgique et ça démarre à 20h45 avec à la clé la tête du groupe A. Dans l'autre match, l'Italie reçoit la Turquie. La prochaine journée dans cette compétition se tiendra le 12 novembre. Bonne soirée à tous.

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1: Pour ces prochaines heures, le soleil brillera dans un ciel bien dégagé. Demain mardi, changement de programme. Les nuages se feront plus nombreux et des orages seront attendus en fin de journée. Côté température, demain nous aurons 16 à 18 degrés au lever du jour et 26 à 28 degrés en après-midi. Demain, le soleil se lèvera à 8h08 et se couchera à 19h35. Nous perdrons 3 minutes d'ensoleillement. Sur le littoral, la marée sera haute à 1h58 et 14h21 avec des coefficients de 48 et 55. Elle sera basse à 7h38 et 20h27. Au programme de ces prochains jours, mercredi, le temps sera partagé en traversée éclaircie avec encore quelques coups de tonnerre en matinée. Dès jeudi, le soleil sera de retour dans un flux de nord avec des températures en nette baisse. Nous aurons l'occasion de confirmer cette tendance dans les prochains bulletins météo.
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1: J'ai sélectionné cette offre pour vous. À Soulac, une entreprise de maçonnerie recrute un poseur tailleur de pierre. Vous réaliserez notamment la pose de pierre massive et plaquage, de la pose et jointement de briquettes, ainsi que de la taille sur place de moulures et éléments de finition. Vous travaillerez en neuf comme en rénovation. Le départ sur les chantiers se fait depuis le dépôt avec un véhicule de société. Ce poste est proposé en CDD de 3 mois à 39 heures par semaine. Plus d'infos sur acquisfm.fr, rubrique emploi.
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1: La Cano, une exposition des œuvres de l'artiste Cathy Shine, sera visible du 2 octobre au 7 novembre à la salle Lescour. Intitulée « Ombre blanche, lumière d'or, lueur bleue », elle vous permettra de découvrir l'univers de la peintre. Exposition accessible aux jours et heures d'ouverture de la médiathèque.
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1: Bonsoir, bonsoir à tous. Mobilisation en baisse dans les lycées, mais de nouveaux faits de violence. À Lens, un élève de 15 ans s'est fait arracher la main ce matin alors qu'il tentait d'évacuer une grenade de désencerclement. L'IGPN a été saisi. Au total, 190 lycéens auraient été blessés selon le décompte d'Edouard Geffray, le ministre de l'Éducation nationale, qui a annoncé que 589 établissements ont été perturbés aujourd'hui. Pour tenter de faire retomber la pression, écoutez les lycéens après la lettre de Sébastien Lecornu. Et les cinq grands chantiers lancés, le ministre de l'Éducation propose la mise en place d'une plateforme en ligne pour récolter les revendications des élèves. En attendant, une nouvelle journée de mobilisation est prévue demain. À l'appel des syndicats étudiants, un rassemblement doit se tenir à Paris à 14h, place de la République. De nombreuses manifestations sont prévues aussi devant les lycées partout dans le pays. Les lycéens qui ne seront pas seuls. Les syndicats d'enseignants invitent également les professeurs à rejoindre le mouvement à travers une intersyndicale. Une autre journée de grève est prévue dans le public comme dans le privé le 5 novembre prochain. Dans l'actualité également, cet incendie à bord du porte-avions Charles de Gaulle ce matin. Le navire français est en révision sur la base navale de Toulon. Le feu aurait pris dans un local technique. Aucun blessé n'est à déplorer et les installations nucléaires n'ont pas été touchées, annonce la préfecture maritime. Un dernier jour pour vous inscrire à la primaire de la gauche. Si vous souhaitez participer, le premier tour aura lieu le week-end prochain afin de désigner le candidat unique à la présidentielle l'année prochaine. 5 candidats sont en lice. Raphaël Glucksmann, Jérôme Gage, Ségolène Royal, Emmanuel Morel et Olivier Faure. Le premier secrétaire du PS espère 100 000 votants. Les Bleus de retour au Stade de France. L'équipe de Zinedine Zidane joue son 4e match de Ligue des Nations ce soir. C'est contre la Belgique et ça démarre à 20h45 avec à la clé la tête du groupe A. Dans l'autre match, l'Italie reçoit la Turquie. La prochaine journée dans cette compétition se tiendra le 12 novembre. Bonne soirée à tous.

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1: Pour ces prochaines heures, le soleil brillera dans un ciel bien dégagé. Demain mardi, changement de programme. Les nuages se feront plus nombreux et des orages seront attendus en fin de journée. Côté température, demain nous aurons 16 à 18 degrés au lever du jour et 26 à 28 degrés en après-midi. Demain, le soleil se lèvera à 8h08 et se couchera à 19h35. Nous perdrons 3 minutes d'ensoleillement. Sur le littoral, la marée sera haute à 1h58 et 14h21 avec des coefficients de 48 et 55. Elle sera basse à 7h38 et 20h27. Au programme de ces prochains jours, mercredi, le temps sera partagé en traversée éclaircie avec encore quelques coups de tonnerre en matinée. Dès jeudi, le soleil sera de retour dans un flux de nord avec des températures en nette baisse. Nous aurons l'occasion de confirmer cette tendance dans les prochains bulletins météo.
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1: À l'Espar, une entreprise d'ébénisterie artisanale recrute un ouvrier ébéniste ou un menuisier. Vous interviendrez sur la fabrication de meubles et menuiseries. Vous serez également amené à effectuer la pose sur les chantiers. Vous vous déplacerez sur les chantiers avec le véhicule de l'entreprise. Le permis B est donc nécessaire. Vous avez un an d'expérience, l'esprit d'équipe et un bon sens de l'organisation. Ce poste est proposé en CDD de 2 mois à 35 heures par semaine. Pour en savoir davantage et postuler, retrouvez plus d'infos sur akifm.fr, rubrique emploi.
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1: Cette semaine, nous parlons santé publique, prévention et cohésion sociale avec l'association Prévention Santé Aquitaine. Nous retrouvons notre invité, Mickaël Amoudi, pour nous en parler. Bonjour Mickaël.
2: Bonjour.
1: Tout d'abord, est-ce que vous pouvez nous présenter votre parcours ?
2: Eh bien, j'ai longtemps été commercial pendant plusieurs années. Et qui dit commercial dit voyage à travers le monde avec énormément de contrats en signature et beaucoup de surmenage et de jet lag. Et malheureusement, j'avais énormément de consommation pendant ce travail. Et un jour, j'ai pris le mur. Et en prenant le mur, il a fallu que je fasse un parcours de rétablissement. Et en engageant un parcours de rétablissement, j'ai établi en fait une reconversion professionnelle où je suis devenu patient expert en addictologie. Et j'ai ensuite passé des diplômes pour être moniteur éducateur, un DU d'addictologie, de tabacologie et différentes formations qui m'ont permis d'accompagner les publics et de trouver finalement ma voie.
1: Donc aujourd'hui, vous êtes le président de l'APSA. Comment est-ce que cette association a vu le jour ?
2: Alors, l'association Prévention Santé Aquitaine est née dans ma tête il y a à peu près 6 ans. J'étais animateur de prévention dans une équipe et il y avait un projet qui était absolument génial. Malheureusement, il n'a pas pu perdurer. J'ai donc demandé à ma chef de service si je pouvais conserver le projet, en fait, et un jour le remettre sur la table. Et l'occasion s'est présentée en avril et donc j'ai fondé l'association Prévention Santé Aquitaine.
1: Alors, du coup, cette association, à quel besoin elle répond sur le terrain ?
2: C'est un besoin général. On a d'abord fait une étude générale, en fait, du territoire autour de Bordeaux Métropole, Gironde et Aquitaine pour voir quels étaient les besoins. Et on s'est finalement rendu compte qu'il y avait pas mal de besoins du côté accompagnement aussi et prévention concernant les consommations, que ce soit alcool, tabac, protoxyde d'azote, mais également les accompagnements des publics, handicap visible ou invisible. Donc, les personnes atteintes TDA, TDAH et effectivement aussi les femmes victimes de violences ou les femmes ménopausées dans certaines conditions. En faisant effectivement notre étude, on s'est aussi rendu compte en rencontrant les différents élus de Bordeaux Métropole qu'il y avait un besoin criant de formation au sein des équipes et c'est pour ça en fait qu'on a fait un montage Calliope avec un organisme de formation afin de proposer des formations qui soient adaptées aux administrés de manière à pouvoir les redescendre directement sur les publics et la population. Et du coup, une chose est ressortie qui était extrêmement importante, c'était notamment le modèle économique. On se rend compte aujourd'hui que les entreprises ont difficilement d'argent, les régions ont difficilement des subventions, les communes ont aussi des problèmes de budget de fonctionnement. Et finalement, se calliopiliser avec un organisme de formation qui s'appelle LGF Formation, ça nous permet d'aller capter les OPCO, qui sont effectivement les sources de financement, mais aussi les CNFPT, qui sont les sources de financement des fonctionnaires.
1: Du coup, sur votre modèle économique, est-ce que vous demandez des subventions ?
2: Non, pas du tout. On a préféré travailler sans subvention. Donc l'objectif, avant de créer une association, ça a été de réfléchir à son modèle économique et comment nous financer ensuite nos actions auprès des personnes, des enfants, des écoles. L'association est également née de plusieurs belles rencontres. Et ces belles rencontres, en fait, qui sont des professionnels du social, du médical, de la psychiatrie et de la société civile, avaient envie de mener des actions.
1: Merci beaucoup, Mickaël. On se retrouve demain pour la suite de notre émission.
2: Merci à vous.
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2: Octobre Rose se déploie à nouveau cette année pour prévenir autour du cancer du sein. Nous en parlons cette semaine avec notre invitée. Nous sommes avec Marie de la clinique de l'Espar pour nous en parler. Bonjour Marie.
3: Bonjour.
2: Comme chaque année, le mois d'octobre donc se pare de rose pour cette campagne bien connue du grand public. Mais malgré tout, est-ce qu'on peut rappeler ce que c'est qu'Octobre Rose ?
3: Oui, Octobre Rose, c'est une manifestation, on va dire une campagne qui existe maintenant depuis très longtemps, puisque c'est aux États-Unis que ça a commencé, et c'était dans les années 80. Et puis c'est arrivé progressivement en France dans les années 90, donc il a fallu une dizaine d'années pour que ça passe l'océan Atlantique. Voilà, donc au départ c'était une initiative d'une association et qui progressivement s'est développée, et le rose a pris forme un petit peu partout en France. Et donc maintenant c'est vrai qu'on a beaucoup d'événements sur cette période d'Octobre Rose, et ce qui est intéressant, c'est que ça met en visibilité du coup une prévention autour du cancer du sein qui est quand même nécessaire, et toujours en fait nécessaire à faire au vu des chiffres qui pourraient être améliorés. Donc voilà, Octobre Rose, c'est chaque année, et l'idée sur le mois d'octobre, c'est de pouvoir faire la promotion notamment du dépistage du cancer du sein et essayer de sensibiliser le public à la prévention du cancer.
2: On reviendra tout au long de la semaine sur ce dépistage et cette prévention. Vous parliez de chiffres qui nécessitaient encore qu'on fasse cette campagne après toutes ces années. Est-ce qu'on peut donner quelques données justement ?
3: Oui, alors le cancer du sein, aujourd'hui, ça reste quand même le premier cancer qui touche les femmes. Et chaque année, on a 60 et quelques mille femmes qui sont concernées, précisément 61 200 cas de cancer du sein chaque année qui sont dépistés, pris en charge. Donc c'est beaucoup. C'est toujours trop. Et parmi ces 61 000 cas, on a quand même 12 000 femmes qui décèdent d'un cancer du sein. Donc c'est vrai que c'est de mieux en mieux pris en charge. Les traitements sont toujours plus performants, j'ai envie de dire, et plus efficaces. Donc on meurt quand même moins du cancer du sein, et ça c'est quand même une très bonne chose, mais malheureusement on a encore des situations dramatiques par rapport à ça. Et puis l'idée, c'est aussi, sans forcément aller jusqu'au décès, mais on a quand même trop de cas en fait, tout simplement, de cancer du sein. Alors il y a une partie, on le sait, des cancers en général qui sont liés à des facteurs qui sont difficilement maîtrisables et évitables, mais on a aussi 40% des facteurs de risque en termes de cancer qui relèvent de nos habitudes, de nos comportements au quotidien, et notamment voilà, des comportements en matière d'examen, de recours, dépistage. Et c'est là où nous, service prévention, en tout cas maison de la prévention, on a notre rôle à jouer dans la sensibilisation et l'information en fait des femmes, pas que, parce que l'entourage peut être aussi relais des messages auprès d'une sœur, d'une amie, d'une voisine, d'une maman. Mais voilà, on a encore trop de femmes qui sont touchées par un cancer du sein, avec aussi les difficultés que ça peut engendrer au quotidien, liées au cancer en lui-même, mais aussi au traitement, en tout cas à la prise en charge qui est associée. Donc voilà, on se mobilise pour ça, sur le territoire du Médoc, entre autres, sur le territoire de Gironde, plus globalement. Voilà, nous, établissement de santé, on a notre rôle à jouer autour de tout ça.
2: Et j'imagine que là, on fait un focus particulièrement sur le cancer du sein, mais c'est aussi l'occasion de faire de la prévention aussi sur tous les cancers féminins, au sens large, j'allais dire, et tous les cancers même de manière générale.
3: Tout à fait. En fait, Octobre Rose, c'est une campagne qui permet de mettre un coup de projecteur sur cette prévention et cette promotion du dépistage du cancer du sein. Mais évidemment que c'est aussi l'occasion de sensibiliser plus largement à la prévention des cancers, qu'ils soient féminins ou pas. Parce que je pense au cancer colorectal qui a aussi sa campagne Mars Bleu chaque année. Et Octobre Rose, voilà, dans les discussions, il peut y avoir aussi le sujet du dépistage du cancer colorectal, ou pour les femmes aussi, le dépistage du cancer du col de l'utérus, qui est aussi un de nos sujets de sensibilisation toute l'année, quoi.
2: Eh bien, merci beaucoup Marie, on se retrouvera demain pour évoquer notamment les différents facteurs de risque et commencer à parler du dépistage.
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1: Accompagner les jeunes mamans dans leur nouvelle vie, c'est la mission de Mégane, chef à domicile spécialisée dans le postpartum avec Curcumama. Bonjour Mégane.
2: Bonjour.
1: Est-ce que vous pouvez nous présenter Curcumama et ses valeurs ?
2: Oui, bien sûr. 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Le problème qui va être principalement rencontré par les mères et par les familles après une naissance, c'est qu'on est face à beaucoup de fatigue, parfois de la douleur aussi, donc notamment pour les mamans. Elles ont besoin de repos et pourtant, souvent, elles doivent continuer à gérer le quotidien et notamment les repas.
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1: Tout d'abord, est-ce qu'il faut faire les courses ? 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